0: Et on vient d'écouter la jeune chanteuse originaire de La Réunion, Biose, qui interprétait là le morceau « Vivre en paix ». On fait tout de suite une courte pause et on se retrouve juste après pour la suite de notre émission.
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0: À l'image de nombreux pays européens, des États-Unis et d'une partie de l'Amérique latine, l'Australie va-t-elle elle aussi céder à la tentation de l'extrême droite? En tout cas, le parti One Nation a récemment obtenu de bons résultats électoraux avec l'arrivée au Parlement fédéral le mois dernier de leur premier député élu à la Chambre basse. Et quelques semaines plus tôt, le parti fondé par Pauline Hanson est également arrivé en deuxième position, juste derrière les travaillistes, lors des élections d'État en Australie méridionale. Alors comment expliquer cet engouement pour un parti dont la position anti-immigration avait jusqu'à présent fait figure de repoussoir en Australie? C'est François Vantôme qui nous l'explique dans cet épisode de SBS Examine.
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16: Le parti One Nation de Pauline Hanson fait non seulement la une des journaux ces derniers temps, mais domine également les sondages. Un récent sondage News Poll révèle que One Nation recueille désormais le plus grand nombre de voix au premier tour dans le Queensland, avec 30%, devant le Parti travailliste, 27%, et la coalition, 23%. Et début février, un sondage national News Poll, publié par The Australian, indiquait que le parti recueillait 27% des voix au premier tour, derrière le Parti travailliste 33%, mais bien au-dessus des 18% de la coalition. Le parti a été fondé par Hanson dans les années 90 et mène une politique populiste de droite, menant souvent campagne contre le multiculturalisme et l'immigration. Il a toujours été un parti mineur, comptant quelques partisans fidèles, mais sa récente montée en popularité est sans précédent. Alors, pourquoi le soutien à ce parti augmente-t-il si rapidement? Il y a trois semaines, les habitants de l'Australie méridionale se sont rendus aux urnes pour élire le dirigeant de leur État. Le Parti travailliste a remporté une victoire écrasante, mais One Nation est passé de 0 siège à la Chambre basse à 4. Les membres et sympathisants de One Nation, avec lesquels nous nous sommes entretenus, ont expliqué à SBS Examines que leur popularité croissante s'explique par une combinaison de pressions auxquelles les électeurs sont confrontés. Cela inclut le coût de la vie, l'impact des crises internationales, une attaque terroriste sur notre territoire et le dysfonctionnement de la coalition Liberal National.
6: If we could have wrote a list down to say, God, could you intervene and have these items happen so to make us more politically popular, we couldn't have written a better list than what's happened since the election. And don't get me wrong, we don't want any of this to happen. It's not a good thing. But in my eyes, it was completely predictable that all this was going to happen.
16: Stuart Bonds s'est présenté sans succès sous la bannière de One Nation dans la circonscription de Hunter, en Nouvelle-Galles du Sud, lors des élections fédérales de 2019 et 2025. Il prévoit de se présenter à nouveau aux élections régionales de Nouvelle-Galles du Sud l'année prochaine et estime que les résultats obtenus par One Nation en Australie méridionale sont de bon augure pour le parti.
6: There's no good news for these major parties on the horizon. Interest rate rises, housing prices are going to increase. They haven't got immigration under control. There's no good news on the fuel front. It's all bad news. And that's why people are looking to One Nation and going, help. Basically, please, someone do something.
16: Les deux grands partis ont mis en place des mesures concernant le coût de la vie, le logement et l'immigration. Le Parti travailliste a mis en œuvre des baisses d'impôts et des allègements sur les factures d'énergie et affirme que son programme Homes for Australia contribuera à résoudre la crise du logement. En 2025, le Parti libéral avait quant à lui axé sa campagne sur la réduction de moitié de la taxe sur les carburants, la baisse de l'inflation et des impôts, ainsi que la diminution des nombres d'immigrants permanents. Mais en Australie-Occidentale, le chef du parti One Nation, Rod Keddies, affirme que les partisans de son parti ne sont pas satisfaits des propositions des grands partis.
9: It's been like the perfect storm.
16: Il affirme que les électeurs libéraux et nationaux ne sont pas les seuls à se tourner vers One Nation. Et des sondages récents montrent que si de nombreux partisans de One Nation sont d'anciens électeurs de la coalition, il y a aussi des personnes qui votaient auparavant pour le Parti travailliste, pour des candidats indépendants ou pour les Verts, et qui déclarent aujourd'hui qu'ils voteraient plutôt pour One Nation.
9: I get contacted by many different people from different parties that have had enough. They just, whether that Labour, Liberal, it's not just Liberal, that this whole push that's saying we're just getting, you know, that Liberal vote, it's just not true.
16: Le parti One Nation a toujours milité en faveur d'un durcissement des lois sur l'immigration. Ces mesures prévoient notamment de réduire le nombre d'immigrants de plus d'un demi-million, de se retirer de la Convention des Nations Unies relative au statut des réfugiés et de refuser l'entrée sur le territoire aux migrants provenant de certains pays.
9: The good migrants understand that they are now Australians. We want to look after Australia first, and that's what One Nation are about. So we're actually defending migrants as much as, you know, generational Australians.
16: Une sympathisante de One Nation qui a souhaité garder l'anonymat a déclaré à SBS Examines qu'elle avait changé d'avis lors du vote car elle estime que les grands partis accordent la priorité aux migrants plutôt qu'aux Australiens, invoquant des inquiétudes concernant les services publics tels que le NDIS et les organismes de logement social. À sa demande, nous ne diffusons pas sa voix, c'est un producteur qui rapporte ses propos.
14: Aussies are always waiting. I think the government too soft. I think all my family and friends. Yeah, where I go, when I said like Pauline, everyone said yes, we like her. We support her. We're going to support her.
16: Elle-même, issue de l'immigration, elle a quitté la Jordanie pour s'installer en Australie dans les années 70. Elle a déclaré que la question de l'immigration la préoccupait.
14: When I come to Australia, so beautiful. Honest, everything going well. Some people, they not appreciate this country. People from Europe, much better than Middle East. I am from Middle East, but I can't judge. There's lots of people respect this country and love this country. Do the right things.
16: Le docteur Jordan McSweeney est chercheur principal au Centre pour la démocratie délibérative de l'Université de Canberra. Selon lui, le contexte politique actuel est propice à un bon résultat du parti One Nation.
17: Did I ever anticipate that the polling spike would be so big and so quick? No, not really. I don't think anyone really did. And, you know, over a sort of 3 to 4 month period, yeah, One Nation rocketed ahead of the coalition, and that is really quite unprecedented.
16: Selon M. McSweeney, le principal facteur à l'origine de l'ascension du parti réside dans le dysfonctionnement au sein de la coalition. Même le chef de l'opposition libérale, Angus Taylor, a déclaré comprendre que les gens soient déçus par le parti.
18: But we respect the fact that those voters who might be thinking about One Nation have reasons for wanting to do so, and we have to restore their confidence in us.
17: You know, the two breakups, conservative voters' dissatisfaction with the former moderate Liberal Party leader Susan Lee. I think that's played quite a big role.
16: Il a également déclaré que la récente attaque terroriste de Bandai avait incité les électeurs à se tourner vers le parti. Tout comme en 2016, après la prise d'otage au café Lindt, lorsque Hanson avait fait son retour au Parlement.
17: So again here, leveraging the Bandai discourse to talk about things like national security and immigration, which are obviously key issues that One Nation has quite a lot of, I guess, issue ownership over. And that's on top of things like the increased salience of immigration and immigration debates and One Nation and others linking that to things like the housing crisis. And then internationally, there's a lot happening. I mean, there's very well documented mainstreaming of the far right globally.
16: Les partis travaillistes et libérales se sont tous deux exprimés sur la question de l'immigration. Lors d'une récente conférence de presse, la sénatrice Jen Hume, vice-présidente du groupe d'opposition, a déclaré que l'histoire de l'immigration en Australie fait partie intégrante de nos histoires à tous.
19: So I would lay you odds that most of the people in the room that are asking questions today are either first or second generation migrants themselves or have first or second generation migrants in their families.
16: Lors d'une récente interview accordée à Sky News, le Premier ministre Anthony Albanese a déclaré qu'il estimait que le parti One Nation n'apportait aucune solution constructive.
20: Well, One Nation are a political movement that focus on dividing Australia and pitting Australian against Australian.
16: Alors, que signifie la montée en puissance de One Nation pour la cohésion sociale? Selon McSweeney, c'est un sujet de préoccupation.
17: Someone who says that there are no good Muslims in Australia, as Pauline Hanson did the other week, that obviously is not conducive to a pluralistic, tolerant, multicultural society that Australia aspires to be. So if you care about people having the freedom to practice their faith, regardless of what it may be, without harassment, without being, you know, ridiculed and belittled by federal parliamentarians, then yeah, I think electing a party like One Nation does present a threat to those kind of multicultural, tolerant, pluralistic aspirations that Australia wants to be.
16: Cet épisode a été produit par Olivia Diorio et présenté par François Van Tom. 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
0: Vous êtes toujours sur SBS et l'émission en français, et tout de suite on va retrouver Bertrand Tungandamé. Il s'est entretenu avec Stanny Goma, qui a organisé une série de concerts de musique africaine ce week-end au Jolt Art Studio à Melbourne.
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25: J'ai le plaisir de recevoir Stanny Goma à marge du projet Jolted African Sunset Residency. Bonjour Stanny et bienvenue sur SBS French.
26: Et bonjour Bertrand, encore une fois, merci pour l'invitation. C'est toujours un plaisir d'être sur SBS French.
25: Cette fois-ci, nous parlons de Jolted Arts, un projet qui se déroule sur plusieurs mois, donc pendant cette saison hivernale. De quoi s'agit-il?
26: En fait, à un moment donné, je me suis dit, en tant que présentateur de musique africaine et puis organisateur des événements, je me suis dit, on est limité dans les options. Il y a certains lieux, certaines salles comme Barousou ou Melbourne Recital Center, et un certain nombre d'entre elles, de ces salles qui font de temps en temps de la musique africaine. Mais je voulais un endroit qui pourrait me permettre de faire une résidence au bout d'une période. Et quand j'ai vu cette salle qui s'appelle Jolted Art Space, qui se trouve à Northcote, dans les quartiers nord de Melbourne, et ça m'a intéressé parce que c'était un endroit, il n'y a pas de bar, c'est pas un endroit où les gens vont pour boire, mais c'est plutôt une galerie. Et c'est un vieux bâtiment qui était une banque, et que la banque a vendu à un particulier, et qui a la chance d'être vraiment un bel endroit pour la musique, pour des shows live, pour les artistes, surtout le style de musique qu'on veut présenter. La capacité de la salle, c'est environ 60 personnes, mais ça permet aux gens d'être confortablement assis et de pouvoir vivre l'expérience d'une musique bien jouée par des artistes qui ont beaucoup de passion sur la musique, et ça aussi, permet aussi à l'audience d'être plus près des artistes qui sont en train de jouer sur scène. Ainsi, nous voulons donner la possibilité de vivre la musique différemment. On n'est pas obligé d'aller en bar, on n'est pas obligé de boire de l'alcool pour essayer de jouer cette musique. Et ça permet aussi aux gens d'amener leurs enfants s'ils veulent, parce que c'est une salle qui est bien équipée, très confortable et tout ça. Donc, Jolted Art, c'est vraiment ça l'idée. Ils m'ont proposé de faire une résidence d'environ 3 mois jusqu'au mois d'octobre. Donc, d'accord, plus de 3 mois d'ailleurs. Donc, le 20 juin, qui sera la première présentation, c'est une performance par The Melbourne African Traditional Ensemble, qui est un ensemble qu'on a monté il y a quelques années, que vous avez sans doute vu, que certaines personnes à Melbourne ont eu la chance de voir sur scène. Et là-dedans, il y a un Sud-Africain qui joue une musique traditionnelle, qui joue un instrument traditionnel qui s'appelle Mbira, qui vient de l'Afrique australe. Il y a aussi un Malien qui est un griot, qui joue un instrument traditionnel qui s'appelle Kamalengoni. Et on va avoir comme invité une dame du Zimbabwe aussi qui joue le Mbira, un instrument qui est similaire au Kalimba. Et en plus, en collaboration avec un artiste aborigène, mais qui est aussi éthiopien, du côté de son père, qui s'appelle Jason Tamiru, qui va jouer le didgeridoo. Et on va enchaîner le 16 juillet avec... Le 18 juillet, 18th of July, avec un artiste qui, jusqu'à récemment, était très bien connu au Kenya, parce qu'il faisait partie d'un groupe qui s'appelait Sauti Soul. Et il a décidé d'émigrer en Australie, vit maintenant en Australie, à Melbourne. Il s'appelle Willis Chimano. Donc, lui va faire un show aussi le 18 juillet, au même endroit. Et ensuite, on aura Grace Barbé, qui est une Seychelloise qui vit à Perth, mais qui passe beaucoup de temps à Melbourne parce qu'elle fait partie d'un groupe qui s'appelle Cat Empire, qui est basé à Melbourne. Et donc, elle va présenter son duo. Et ensuite, le 19 septembre, on aura Varuru Trio, Mbira Trio, qui est un groupe qui unit deux femmes du Zimbabwe et un musicien de l'Afrique du Sud, qui vont jouer la musique de l'Afrique australe. Et le 3 octobre, on aura le Mandé Spirit, qui est un groupe qu'on a formé pour rendre hommage au défunt Timani Diabaté, qui était le maître de la kora. Donc voilà en gros ce qui va se passer. On appelait ça African Sunset Series, parce qu'on sait qu'en Afrique, quand le soleil se couche, les gens rentrent à la maison et c'est le moment de se raconter des histoires, d'écouter de la musique, de chanter, de danser et d'être ensemble. Donc c'est un peu l'esprit qu'on va reproduire dans cette résidence, essayer de donner l'occasion aux gens d'être proches, de parler, de se parler, de raconter des histoires, mais aussi de voir des performances sur scène. Mais aussi donner la chance aux gens de découvrir la musique traditionnelle africaine, dans le sens qu'ils auront l'occasion de voir des instruments qu'ils n'ont peut-être jamais vus, mais aussi cette collaboration avec l'artiste aborigène, Jason Tamiru, ça nous permet de,
25: très grand joueur,
26: de faire ce lien.
25: Un très grand joueur.
26: Hidake, comme ils disent, didgeridoo, comme il est connu plus à l'international, beaucoup plus. Donc ça nous permet de lier ces deux choses-là, les instruments traditionnels africains et le hidake qui est effectivement de l'Australie. Et donc ça va être une soirée assez spéciale quand même.
25: Si. Et ces événements mettent en exergue le MATE, le Melbourne African Traditional Ensemble, un orchestre que vous avez créé. Et revenez sur l'historique de cet ensemble, de cet orchestre quand même, qui aussi est historique

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2: Et qu'il est possible de former un orchestre qui puisse être basé entièrement sur les instruments traditionnels africains parce que chacun apporte quelque chose d'intéressant. Et donc, du coup, l'idée, c'était d'avoir cette approche-là dès le départ. Et tout au long du parcours, on a eu pas mal de gens qui sont venus, qui sont partis, mais ça nous permet d'explorer, de faire des choses plus ou moins différentes. Au départ, il y avait des instruments traditionnels qui venaient de l'Éthiopie, on avait aussi du Ghana. En ce moment, on est beaucoup plus axé sur le Zimbabwe, le Mali, et de temps en temps, on invite des gens, par exemple du Zimbabwe, pour venir joindre le groupe. Donc, c'est plus ou moins une espèce de plateforme, si vous voulez, où il y a les titulaires qui sont là dès le départ, mais il y a aussi d'autres qui viennent en tant qu'invités, essayer de continuer l'aventure.
3: Il y a des grands noms francophones d'Afrique de l'Ouest. Je vois Aboubacar Djelike Kouyaté, Mohamed Camara, Amadou Sousso. Est-ce que vous aurez l'occasion de nous les présenter, qu'on puisse en parler sur SBS French, causer un peu avec eux?
2: Oui, tout à fait, tout à fait. Bon, écoute, Mohamed Camara et Amadou Sousso, c'est beaucoup plus un projet qu'on appelle le Mandé Spirit. Ça, c'était pour rendre hommage à Toumani Diabaté. Donc, ça, c'est un projet plus ou moins séparé du Melbourne African Traditional Ensemble. Le Melbourne African Traditional Ensemble, il y a effectivement le griot malien Aboubacar Djelike Kouyaté. Lui, il est vraiment un titulaire de cet ensemble. De temps en temps, on invite Amadou Sousso comme invité parce que lui, c'est plus ou moins notre maître de la kora à Melbourne. Mohamed Camara, lui, c'est un percussionniste qui vient de la Guinée-Conakry, qui a aussi son orchestre qui s'appelle Djarabi Band. Mais de temps en temps, on l'invite parce que quand on a besoin d'un percussionniste hors pair, un percussionniste vraiment qui a un niveau assez élevé, lui, c'est le mec qui peut faire le djembé, le calabash, mais aussi d'autres percus d'origine ouest-africaine. Et donc, on a aussi Bassidi Koné, qui est du Mali, qui lui est très bon balafoniste. Donc, et en même temps, de temps en temps, on a besoin, si on a un projet où on a besoin d'un balafoniste pour agrémenter la soirée, on le fait venir en plus. De temps en temps, on a ce mélange de Mbira qui vient de l'Afrique australe, la kora qui vient de l'Afrique de l'Ouest, le kamalengoni qui vient de l'Afrique de l'Ouest. On a de temps en temps des instruments qui viennent de l'Éthiopie aussi, le kra ou le masenko. Mais pour le projet du 20 juin à Jolted Art, ce sera beaucoup plus axé sur le mbira qui vient du Zimbabwe et kamalengoni qui vient du Mali. Et le Yidaké qui vient de l'Australie.
3: Et enfin, c'est pas seulement l'Afrique. Je vois qu'il y a aussi une certaine célébration de l'influence africaine à Cuba avec l'Afrocubismo Project.
2: C'est un tout nouveau projet qu'on a monté avec des musiciens sur place. Ce projet, au départ, était inspiré par un autre projet qui avait unis des musiciens du Mali et les musiciens de Cuba, ça s'appelle l'afrocubisme. Et l'idée, c'était de célébrer, comme on dit, l'espace commun entre ces deux cultures, l'héritage commun entre l'Afrique de l'Ouest et Cuba. Et donc, sur place, on aura un artiste cubain qui est bassiste, qui s'appelle Junior Terry. Junior Terry vient d'une famille cubaine très connue, renommée, pour la musique afro-cubaine. Donc, c'est lui qui sera un des membres de ce groupe. Et il y aura aussi Amadou Sousso, qui est, comme je disais tout à l'heure, la kora. On a un percussionniste qui s'appelle Ray Pereira, qui est du Sri Lanka. Lui, il a beaucoup étudié

0: en Afrique de l'Ouest, et aussi à Cuba et aux États-Unis. Et il est très réputé pour, il a une réputation comme l'un des grands maîtres de la musique afro-cubaine ici à Melbourne. Et enfin, il y aura Julian Wilson, qui est un saxophoniste de Melbourne, aussi très bien connu. Donc, c'est un quartet, ils sont quatre dans ce groupe, et ce sera un projet qui va sans doute émerveiller les gens ici, parce que c'est pas de la musique afro-cubaine du genre Aragon ou Buena Vista, mais c'est beaucoup plus une interprétation des chants et des rythmes africains, mais en même temps cubains, par des musiciens qui sont très bien éduqués, donc avec beaucoup d'expérience sur ce plan-là, et qui vont interpréter certains morceaux pour vraiment introduire ce style au public de Melbourne.
1: Je vois difficilement les gens rester assis pendant que ces grands artistes se présentent.
0: Et effectivement, parce que c'est une musique qui est faite pour danser.
1: Oui,
0: Et
1: oui.
0: donc, du coup, il est normal que les gens aient envie de danser la musique commence à jouer. Et du coup, j'en profite aussi pour dire que le Afrikubismo, ou le Melbourne Afrikubismo Project, MAP, ils vont jouer le 21 août à Melbourne Recital Center et le 10 octobre à Jyotila. Donc, pour ceux qui ont l'occasion de les voir à Melbourne Recital Center, ils peuvent les voir le 21 août. Ça sera un grand moment pour cette salle-là. Mais pour ceux qui veulent être beaucoup plus proches des artistes, hein, Jyotila Art vous donne l'occasion d'être vraiment très proche et d'avoir l'occasion aussi de discuter avec les artistes avant ou après le concert. C'est un peu l'idée qu'on veut promouvoir dans cet espace, et de donner l'occasion aux gens qui aiment la musique et qui aiment l'art de converser et de converser avec les artistes, et de pas être passif mais plus actif sur le plan
1: D'accord.
0: musical, s'il veut. Voilà.
1: Voilà, Stanley Gomrand, en tout cas, merci infiniment de nous avoir ce programme très, très, très alléchant qui va vraiment envoûter les mélomanes.
0: C'est moi qui vous remercie.
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9: Nous avons le plaisir d'avoir Lura sur les ondes de Radio SBS en Australie. Bonjour à vous.
10: Bonjour.
9: Vous venez dans le cadre du festival de Woman Adelaide prochainement, c'est du 9 au 12 mars en Australie. Une présentation de votre parcours comme interprète. Je crois que vous avez commencé à chanter à partir de l'âge de 17 ans, c'est ça?
10: Oui, à côté de ça, oui, c'était un peu par hasard, avec mes amis, une expérience studio, j'ai découvert ma voix et c'était formidable.
9: Vous auriez pu aussi être sportive, d'après ce que j'ai vu sur les notes biographiques.
10: Oui, mais oui, c'est ça. J'étais en train d'aller à l'université faire le cours de sport, mais il me manquait la danse classique. Donc il faudrait arrêter un an pour faire la danse classique. Et là, j'ai parlé avec mes amis, je vais arrêter un an pour faire mon classique, ma leçon de danse classique. Mais non, on va se promener, on va faire la danse comme ça, la danse amateur. On a fait même de petits concerts comme ça, des petites actuations. Et là, c'était avec des amis que j'ai rentré au studio. Et le chorégraphe était en train d'enregistrer son premier album. Il m'a invité de faire un duo. Et là, on a enregistré le duo. C'était un succès dans les pays africains de langue portugaise.
9: Est-ce qu'il y a eu peut-être une influence de vos parents pour vous lancer sur la scène musicale?
10: Non, même pas. Moi, j'avais pas des références musicales à la famille. C'était vraiment quelque chose par hasard, mais peut-être pas. J'imagine que c'était quelque chose déjà gardé.
9: Et donc, depuis, vous donnez des concerts à travers le monde et là, vous arrivez à Woma Adelaide.
10: Oui.
9: Présentez votre style musical de ces jours-ci, ce que les Australiens vont pouvoir voir et écouter à Adelaide prochainement.
10: Cap Vert, mes îles, les 10 îles à côté du Sénégal, dans l'Atlantique, l'océan Atlantique, sont 10 îles qui n'étaient pas habitées. Elles n'étaient pas habitées. Et après, de petit à petit, il y a 500 ans, elles ont commencé à être habitées par Africains et Européens. Ils étaient mélangés. Donc, il a donné une racine très mélangée. C'est une mélange à tout niveau, surtout au niveau musical. Donc, dans notre musique, tu peux écouter la musique africaine, européenne, un rythme particulier qui était grandi même dans les îles, résultat de cette mélange. Et là, on a vraiment plein de différents rythmes. On a la morna, coladeira, batuku, funana, qui sont les rythmes plus africains, les batuku et funana. Il y a la morna et la coladeira, qu'on peut dire qui sont les rythmes plus européens. La cola Saint-Jean, mazurka, etc. Donc, c'est ça ma musique. Ma musique s'est inspirée dans cet univers. Je parle un peu de l'histoire du Cap Vert en général, depuis l'esclavage, depuis les guerres pour la liberté. Je parle aussi du quotidien d'aujourd'hui. Et bon, c'est un peu de tout. Voilà.
9: Est-ce qu'on peut dire qu'il y a une musique traditionnelle créole? Est-ce que vous chantez en cette langue, le créole capverdien?
10: Oui, je chante à la langue capverdienne.
9: Et vous interprétez aussi des chansons en langue portugaise, n'est-ce pas?
10: La langue capverdienne, elle est très influencée pour la langue portugaise. C'est l'origine, le portugais, c'est la langue officielle. Je chante quelques chansons en portugais, oui. Mais surtout en créole, du Cap-Vert. C'est parce que mon projet, c'est aussi le retour d'une fille qui était née hors du Cap-Vert. J'étais née à Lisbonne. Donc, j'ai grandi dans une communauté capverdienne hors du Cap-Vert. Et depuis l'enfance, j'avais la curiosité de connaître cette pays que tout le monde parlait, que c'est très beau, que c'est chaud, il y a du soleil, il y a la belle mer et tout.
9: Et l'océan.
10: Donc là, j'ai grandi avec cette curiosité. Et donc c'est ça que je chante, c'est ça la curiosité aussi qui m'a fait chanter en créole.
9: C'est aussi l'occasion de redécouvrir le pays de vos parents, n'est-ce pas?
10: Voilà, c'était Oui, c'était surtout ça, de redécouvrir quelque chose que j'étais grandi à écouter. Et là, je suis fière de le faire et de découvrir de plus en plus ça. De plus en plus tout sur Cap-Vert. C'est drôle. C'est très bien.
9: Et j'imagine que vous passez beaucoup de temps au Cap-Vert pour prendre Cap-Vert. Du recul, pour vous inspirer pour vos prochains projets, par exemple.
10: Oui, les derniers moments, j'ai passé 4 ans au Cap-Vert. J'ai vécu 4 ans. Je suis encore à Lisbonne. C'était très important de vivre au Cap-Vert. Comme ça, j'ai vraiment la réalité. Là, je connais beaucoup mieux la réalité de qu'est-ce que c'est vivre au Cap-Vert, qu'est-ce que c'est être capverdien. Et ça a fait toute la différence dans mon travail, dans cette projet de vie que j'ai fait de partager la culture capverdienne avec ma musique.
9: Et il y a beaucoup d'îles qui comprennent le Cap-Vert en général, n'est-ce pas?
10: Oui, on a 9 îles.
9: Et une
10: habitée et une île pas habitée.
9: C'est une grosse population qui vit sur les îles.
10: C'est une grosse population qui vit sur les îles. Bon, très dépendant encore de l'extérieur. Il y a une énorme population hors du Cap-Vert. La plus grande population des Cap-Verdiens qui existe au monde, ils vivent surtout hors du Cap-Vert. Ça, c'est une curiosité, mais c'est vrai. Ça montre notre ligation avec la diaspora, l'extérieur du Cap-Vert.
9: Il y a une question que j'aimerais vous poser. Ce duo que vous aviez fait avec Cesaria Evora, parlez-nous de cette rencontre, oui, de ce moment fort avec elle.
10: C'était vraiment très, très spécial dans ma vie. Et c'était vraiment la chance. Cesaria, elle m'a regardé toujours avec beaucoup d'attention, comme une mère. Depuis la première fois que j'étais au Cap-Vert, elle m'a invité, moi et ma mère, à dîner chez elle. Quelque chose, les fruits de mer qu'elle-même elle a préparé pour nous. Depuis là, on a commencé à avoir une proximité, une admiration mutua. C'était vraiment très, très spécial pour moi. Là, c'était un moment quand on s'est rencontré au Cap-Vert. Et plus tard, j'ai eu l'opportunité d'être avec elle sur scène, de faire des premières parties de son concert. Et après, faire le duo, la chanson que j'ai écrite comme un hommage à elle, comme un tribute, un vida, avec vida. Et c'était vraiment une expérience inoubliable.
9: Et donc la chanson très, s'appelle très Nos Diva, c'est ça?
10: La première, elle était vive.
9: Oui.
10: C'était Modabo. Modabo, elle veut dire je voulais chanter comme toi. Et Nos Diva, c'est un hommage après, posthume, comment on dit en français?
9: Posthume, notre diva, n'est-ce pas? C'est notre diva.
10: Oui, voilà, notre diva, Nos Diva.
9: Une autre question, vous avez appris le français comment, Lura, en passant beaucoup de temps en France?
10: Aller souvent à Paris.
9: Oui.
10: Plein de... J'ai commencé à l'école. À l'école, j'ai appris d'avance l'anglais. Mais j'étais pas très fort en anglais. Mais au fond, je voulais le français, mais tous mes amis disent « Mais non, le français, c'est très difficile, c'est mieux de choisir l'anglais, tout ça. » Mais après, quand j'ai arrivé l'année de choisir le français, j'ai adoré. J'étais toujours bonne élève en français. J'ai appris tout bien et après, j'ai commencé à aller à France. Pour des concerts, des interviews, j'ai commencé à pratiquer, à avoir des amis en France. J'ai eu même un petit ami français. Et bon, et là, j'ai pratiqué.
9: La maison de disques Lusa Africa est basée en France.
10: Voilà, c'est pour ça que je vais souvent à Paris, en France, en général. Et et après, je pense que c'est surtout parce que j'adore le français. J'ai la conscience que je parle pas un parfait français, mais j'adore quand même.
9: Et Laura, quel est votre message peut-être aux Australiens qui vont se déplacer pour venir vous voir en concert à Wom Adelaide prochainement?
10: Venez écouter la joie de chanter, la joie de la musique capverdienne, la variété et ce que donne le mélange des peuples.
9: Nous avons une chanson sur le site de Wom Adelaide qui s'appelle Maria di Lida. Est-ce que vous pouvez nous expliquer de quoi elle s'agit, cette chanson?
10: Maria di Lida, c'est un hommage à femmes.
9: Toutes les femmes du monde?
10: Oui, pour dire la femme du monde. Cette chanson, elle m'a touchée, surtout quand j'ai les premiers mois que j'ai vécu au Cap-Vert. Et là, je me suis rendu compte de la force, de l'importance de la femme capverdienne dans la société en général. C'est elle qui fait tout. C'est elle qui fait la maison, les enfants, elle sort pour travailler, elle prépare tout pour le mari, elle fait tout. Elle est vraiment, un pilier.
9: Le pilier de la famille.
10: De la famille, voilà.
9: Le pilier de la famille, de
10: la société. Et après, j'étais mère aussi. J'ai eu ma petite fille. Elle a un an maintenant. Et vraiment, je me rends compte que il faut faire hommage à la femme parce qu'on a vraiment une force spéciale. Et peut-être les gens se rendent pas compte de cette force de la nature. Et voilà, c'est pour ça que j'ai rendu un hommage à la force de la femme.
9: Laura, c'est un grand plaisir de vous avoir sur les ondes de Radio SBS en Australie, en langue française. Merci infiniment.
10: Merci à toi, Jean.
9: Bonne journée, bonne nuit.
10: Bonne journée.

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Je vous souhaite à tous un excellent après-midi et je vous dis à très bientôt.

0: 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Il sera 14h GMT dans 30 secondes.
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2: Patrick Digbaby.
3: 14h GMT, bon après-midi à vous tous à l'écoute de BBC Afrique. Ce 20 juin est célébré dans le monde la journée des réfugiés en Afrique. Ils se comptent par des millions à cause de la situation sécuritaire dégradante au Sahel et des conflits en RDC ou encore au Soudan. Et c'est justement au Tchad qui accueille plus d'un million de réfugiés soudanais ayant fui la guerre qui dure depuis plus de 3 ans maintenant. Écoutez, Carla Dominique Denisa. Elle est la directrice régionale Afrique de l'Ouest et Afrique du Centre de World Vision.
4: En Afrique, vraiment, la crise des réfugiés reste l'une des plus graves au monde. Avec environ 1,9 million de réfugiés africains, dont plus de la moitié sont des enfants, environ 51%. Cette crise vraiment révèle l'impact disproportionné des conflits sur les plus vulnérables.
3: Le premier forum de promotion des exportations entre le Mali et l'Inde a pris fin vendredi à Bamako. Les deux pays ont annoncé le renforcement de leur coopération dans plusieurs secteurs, notamment l'agroalimentaire, l'élevage ou encore le minier. Le Mali prévoit aussi de renforcer le contrôle des importations de motos venues de l'Inde afin de lutter contre le terrorisme et de limiter la mobilité des groupes armés. Un tribunal de Madrid a ordonné que l'épouse du premier ministre socialiste Pedro Sánchez soit jugée pour corruption. Ses documents de voyage ont été également confisqués et elle a reçu l'interdiction de quitter le pays. Elle est soupçonnée notamment de détournement de fonds et de trafic d'influence. Elle doit se présenter devant le juge 2 fois par mois jusqu'à ce qu'un verdict soit rendu dans cette affaire, bien qu'aucune date de procès n'ait encore été fixée. Fin de ce bulletin. Merci à tous pour l'attention.
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0: 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Il sera 15h GMT dans 30 secondes.
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2: Il est maintenant 15h en temps universel. Ravi de vous retrouver. En Guinée, la Cour suprême a proclamé la nuit dernière les résultats définitifs des élections législatives du 31 mai. Cette étape marque la fin d'une transition de 4 ans et marque le retour à l'ordre constitutionnel pour le chef du gouvernement guinéen. C'est une grande victoire pour le peuple de Guinée et pour la démocratie. Les 147 députés élus, désormais connus, prennent fonction dans un délai de 30 jours. Le directeur général du Centre africain de contrôle et de prévention des maladies Africa CDC a déclaré vendredi que le continent devrait investir ses propres fonds dans la lutte contre Ebola. L'épidémie fait plus de 200 morts sur 894 cas confirmés depuis 15 mai, notamment en RDC. Si cette épidémie avait touché l'Europe, les États-Unis ou d'autres continents, on aurait déjà mis au point un vaccin et un traitement, a déclaré Dr Jean Kaseya, directeur général de l'Africa CDC. L'Iran affirme avoir de nouveau fermé le détroit d'Hormuz en réponse aux frappes incessantes d'Israël sur le sud du Liban. L'armée iranienne a qualifié ces attaques ainsi que le refus des forces israéliennes de se retirer du Liban de violation de l'accord de paix conclu entre Téhéran et les États-Unis. Les autorités libanaises font état d'au moins 15 morts suite aux dernières vagues de frappes d'Israël. Et puis un tribunal de Madrid a ordonné que l'épouse du premier ministre socialiste espagnol Pedro Sanchez soit jugé pour corruption. Ses documents de voyage ont également été confisqués et elle a reçu l'interdiction de quitter le pays. Elle est soupçonnée notamment de détournement de fonds et de trafic d'influence. Elle doit se présenter devant le juge deux fois par mois et ne sera jugée. La date n'est pas encore connue.